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1: Oui, chef.
0: Je plongerai de 30 mètres.
1: Oui, chef.
0: Le prénom de ta mère.
1: Madeleine.
0: On répond oui, chef. Le prénom de ta mère.
1: Oui, chef.
0: Je suis le droit à la justice.
1: Oui, chef.
0: Je hais les nudistes.
1: Oui, chef.
0: Même le dimanche.
1: Oui, chef.
0: Je suis le plus fort.
1: Oui, chef.
0: Nous sommes les plus forts.
1: Oui, chef.
0: On les aura.
1: Oui,
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